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0: De Sparks.
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1: Dan maar even Dalida.
3: C'est étrange.
1: En Alain Delon.
3: Je ne sais pas ce qui m'arrive.
1: Parole, parole.
3: Je te regarde comme pour la première fois.
4: Encore des mots, toujours des mots.
3: Je ne sais plus comment te dire.
4: Rien que des mots.
3: Mais tu as cette belle histoire d'amour.